0: qu'elle est en train de s'en prendre. C'est possible de demander à quelqu'un de venir nous rejoindre à l'extérieur parce qu'on est là et il n'y a aucune alarme. Il n'y a absolument rien ici.
1: Maintenant, 3-405, on va se renseigner auprès du discount.

0: Il y a pas enfin que t'embrasse.
1: Enfin,
0: 405 Central, le PC aurait localisé un agent de sécurité qui nous amène à l'endroit.
1: 405 405.

0: 216 descend.
1: En 316, vous répondez au 120-120, l'avenue du Lutte, transversale de l'avenue Coloniale et de la rue de Bullion. Pour une alarme en opération, 1040 alarme BPG pour son client Maison de l'Amitié. Catégorie 3, secondement 3.
0: 316, 1405.
1: 906, 205.

San Francisco Central, 187, des pins ouest, vous faites. Central, 133, 10, 5.

0: 416 Centrale,
1: ouest 120, avenue du Lutte, à l'exception du 216-416, pour des aliments réchauffés, 1022.
0: 416.
1: Centrale. Attends, 405 Centrale, ouest 87, des temps 18.
0: Attends, 10, 405.

0: 256,
1: je réponds. 256, répondez au 344-344 rue du Golfe, transverse à la rue Joseph Couvrette. Pour un détecteur de fumée en opération au rez-de-chaussée, 1040 TELUS pour son client résidentiel, catégorie 1, je commande en 7.
0: 256,
1: 256. Interdit 256.

0: Alors, le capitaine Vendu est 10-47 et on libère commandement 4.
1: 227
0: centrale pour le 3500 Ridgewood. On est 17 bâtiments résidentiels, le 4 étages. Je n'ai rien à parler, le 227 GPC. RV activé, 427 aux communications.
1: 27 12 227.

0: 35 Central.
1: Rotation 405.
0: 405 Central, plus 687 détaillant, web réception du 230, 205, 405 et 425 pour un système d'alarme déclenché par un inspecteur en poudre qui est utilisé malicieusement sur 22.
1: 14-405.

0: No, there's nothing else. Pour le 344 du golf avec le son du 256 pour mauvaise manipulation 10-22.
1: C'est pas 16-256.

0: C'est ça, c'est ça.
1: Central Hôtel 120, urgence santé mentale de passer par la ruelle de l'adresse du 1624 rue Saint-Charles.
0: Ça fermé tout ça?
1: 28 tout 220.
0: Central, on est 6-5, on libère commandement 5.
2: 28 et 405.

0: Centrale 239, vous répondez pour le 29-22-2922 rue Beauclair, section de la rue de Marseille et de l'avenue Pierre-le-Coubertin. Répondez une alarme en opération à la zone 5, 40, alarme 4 pour résidence privée, catégorie 1, commandement 3.
1: C'est
0: 20h19, 239.

sesosok. Ça avait déjà sorti, puis ça sortait des 17 bâtiments unifamiliaux à un étage. Il n'y a rien d'apparent de 239 épées.

0: Central au 250.
1: 250, c'est
0: ça? Central au 250, un délai de 3 à 5 minutes pour la prochaine ambulance.
1: 250, 10.
0: La 20h38, 250.

0: 33-200.
1: 33-233, vous répondez au 7245, 7245, boulevard de la Vérandrie, traversant la rue Beaulieu du boulevard Monk, pour une alarme en opération en tout bâtiment. 1040, le cellulaire, 1044, 4-4-4, commandement 3.
0: 233, 1040, 5.
1: 1040, 233.

0: 233,
1: un autre 1240, ça sonnerait également au 7235 de la Vérandrie.
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0: 34-432.
1: Centre 435, boulevard de la Véranda, question de 233, pour un poste manuel qui est malicieusement 10-22.

0: Enfin, le 217 pour 9389, 9.89 de la 25e avenue. Après les notes que c'est un 13 Charlie 2. Donc, je répète que c'est un 13 Charlie 2 et ça se situe au deuxième étage. Donc, ça serait un homme de 50 ans qui est conscient et qui respire. Vous répondez tout PA Alpha.
1: 217 de 4.
0: 20h52 de 217.

0: 13:55. Le 250 avec 10:49 mécanique et on est 10:16 pour la 1450. La demande avec un mécano a déjà été faite.
1: 20h56 ou 250?

0: En 1999, la rotonde de bâtiment de plusieurs étages, le référent de 267 TPC et le 403 votre communication. Le 467 de communication.
1: 23h57, minute 267.

433. Appelez un responsable pour les lieux au numéro suivant 514-872-6646. 514-872-6646.

0: Ça en fera 433. La raison est qu'il y a de multiples avertures de fumée qui ont été arrachées dans l'immeuble. On est dans la capacité de remettre le système d'alarme en opération. On aurait aussi besoin du 9050 sur les lieux urgents.
1: C'est 1 à 433.

0: in the Smith Hickok Andrew Phil.
1: Hello, this is Hickok Andrew Phil. This is Smith 255 Boulevard de la Vérandrie. La demande du 423 pour capacité à remettre le système en fonction.
0: Numéro 51 jusqu'à.
1: C'était une numéro 51 sur le commandement 3.

0: 4-67 à Centrale.
1: Ça va être sûr.
0: 467 à Centrale pour le 199 rue de la Rotonde, à l'exception du 200 et 467 pour un système d'alarme en opération au 8e étage, 1022.
1: Maintenant, 4 minutes, 267. Correction, 467.
2: En 5 de 7.
3: Maintenant, 4 minutes.

0: que ça soit fait à centrale du 5 libéral commandement 4.
1: 21h07 minutes pour le 467.
2: Centrale 208, pouvez-vous vérifier sur l'appel que vous nous avez lancé, prépare un doublon ou une erreur d'appel pour un appel situé au 1244 Berger, le Cactus?

0: 235-4, répondez 5855-850 de la rue Sherbrooke-Ouest, transversale de la rue Draper et de l'avenue Régent. Vos détecteurs de fumée en opération au corridor. 1040, alarme API, pour client, restaurant La Louisiane, catégorie 3, je commence dans 6.
1: 134, 4 de 13.
0: 21-8, 234.

0: Centrale 264,
1: restez à l'écoute, on tente de valider l'adresse. Il semble y avoir eu là, une erreur, donc on vous revient.
0: Deux cent soixante-quatre,

0: Let me check out the RSR card. Card and let me check out the error is this side.
1: South Coast,
2: Sherbrooke, ouest, pour un alarme causé par de la fumée de cuisson à l'exception des unités du 34 de Colisus 22.
1: 21h11, 734.

0: Centre-Maritime, répond le 27-75, 2775, avenue de Kent, intersection de l'avenue de Darlington et de l'avenue Wilderton. Répondez à une alarme en opération dans le bâtiment. 40 cellulaires, catégorie 3, commandement 4.
1: Le secrétaire, j'ai rien à parler à 227 CPC. Réveil activé, 427 aux communications.

0: 8/29 à la Farval.
1: C'est ça, le 29.
0: 8/29 à la Farval, après vérification, on n'a rien derrière l'appartement. Est-ce possible de contacter la plan pour qu'ils viennent nous voir?
1: On va tenter de faire les vérifications. On revient 229.

0: Du savais même à travers l'affirmatif, on a localisé l'intervention et ce sera 1022, les 229 pour vérification.
1: 29 minutes pour le 229.
2: Un système d'alarme déclenché par des aliments surchauffés à l'appartement 2, 1022.
1: 21h20 pour le 427.

0: Not that I've got the time, yes.
1: Je vais vous donner votre
0: radio réel.
1: 1924,
0: 409.
1: 1924, 409.

0: Que es la Netflix que te trae.
1: Then you're not entering the summit.
2: Central,
0: 9051 central. Central, 9051 central, on est 10-5, on libère commandement 5.
1: 9025, 405.
3: Central au 226, vous répondez pour le 5009 rue Garnier, section de l'avenue Laurier, sur le boulevard Saint-Joseph. Répondez à une alarme en opération de tout le bâtiment, 40 cellulaires, ainsi qu'un deuxième 1040 qui lui mentionne qu'il avait oublié sa bouilloire sur le rond de poise. Donc, il y a le placement à l'appartement 205. De là, la modification pour le type bâtiment. Catégorie 2, commandement 6.
0: 226,
3: 21h26 minutes pour le 226.

0: Alors, 409 pour le 37-37 Crémagie, 10 kilos. On a fait dans l'arme qu'on a un 10-43.
1: Yeah, 207 CPC vient d'apparaître.

0: Get on up.
1: Get on up.

0: Net met zijn KTA zal gaan. Gaat gaan, le numéro 51 de 5.
1: 21h40, le numéro 51.

0: central 264, 40e Provo, on est 17.
1: Le 206-264.
0: Le 264, White BC.
1: Le 206-264.

0: 203-200.
1: 203-203, vous répondez pour le 45-12-4512, rue Saint-Antoine-Ouest, la section de la rue Lenoir, répondez pour l'alarme en opération, toujours depuis environ 1h30, 1040, l'OMH, et présence de 1044, catégorie 2, commandement 3.
0: 203-67.

0: Centrale PC-49 et pour vous, c'est l'exception du 264-263 pour un accident de circulation impliquant deux véhicules avec un blessé léger de zone 2.
1: Mais 2h12, 264.

0: centrale de 223.
1: Centrale 223. Réception 213 pour un réchoir dans un campement différent. 213.
2: Bienvenue dans la réception 213.
1: Les centrales, les centrales.
2: Centrale,
1: les centrales. Les centrales, les centrales, les 205 et le conformant en train.
2: Nous avons 213.

0: 5332, répondez 16228, 16228, Terrasse Sainte-Maria-Goretti. Et répondez pour une alarme générale en opération, 1040 alarme sentinelle pour l'église Sainte-Maria-Goretti. Par l'intervention 32-12, catégorie 4, commandement 4.
1: 232-14, on est 10-17, il y a rien d'apparent, le 232 est PC. Prochain 400, assumera les communications, répéteur activé.
0: 2h21, 232, centrale 438, 255.

0: 272 Urgence Martiale 2800 800 boulevard Siemens à l'appartement 604. 604.
1: Pour l'appartement 604.
0: 22h24, 272.

0: 438 Centrale pour le 16228, Terrasse Sainte-Marie-Gorétine, 1022 à l'exception 232-408 pour un système d'alarme défectueux.
1: 22h29-438.

0: It's not bad.
1: Deux enfants, 2 ans, 10, 5, et ben, on commande dans 4.
2: Combien de 2 enfants, 4, 232?

0: Cat's on 9, Cessna 11. Cessna 9, Cessna 13, pouvez-vous contacter le 1040, demander qu'il vienne ouvrir la porte à l'entrée.
1: 2h49, 87.
0: Cat 127, central, 10 pour la demande.
1: 22h49, 87.

0: pouvoir voir les îles d'Athérien apparaître. Le 240 mètres est fixé, on va quitter le terminé. La communication va aller au prochain 400 sur les lieux.
1: 3h12, 240 mètres.

0: J'entends 445 du soir.
1: En 34-145, on s'ajoute à l'intervention bâtiment au 48-27 de Rouen, 48-27 de Rouen, sur commandement 3.
0: Quatre cent quarante-cinq,

0: centrale 245 pour le 48 27 de Roy, l'exception 245 pour une sécheuse qui a dégagé de la fumée, mais qui est maintenant en tension, 622.
1: 23h14, 245.

0: 666 plus 55 89 champion 17. Un bas du module détaché apparent de 65
1: pétis. 23h40, 265.

0: 265, c'est le 1040 pour aller à votre rencontre.
1: 165, 4.
0: Le 353, 265.

0: Place 25 de soir.
1: Place 65, on s'informe au fait de différence et les différents trains qui seraient apparemment sur place pour répondre au même appel.
0: Je prends 5 sur 10, ça.
1: On prend 265.
0: 65 de ça.

0: 565
1: pour une vérification. Le logement avec des personnes qui consomment de la drogue, plus
2: 14h55, 265.

0: 404 au central pour le 51-15 France Island à l'exception du 204 et du 404 pour un poste manuel accroché accidentellement le 22.
1: Le 23h59, 404.

0: en parle de Jean-Charles, de 1227, Pauline, Julien, 1627. Pouvez-vous demander au 1240 de venir vous rejoindre?
1: Vas-y, 1230, on va faire vérification avec le 1240.

0: central 230. Pouvez-vous répéter la dernière pour le 1240?
1: Central au 230, on va faire les vérifications avec le 1240, on vous revient.
0: Central 230, 1240.

0: 230, c'est ça?
1: 230, le 1040 mentionne qu'il a été retrouvé, les pompiers. Est-ce que vous pouvez confirmer?
0: 230, 234.
1: À 20 minutes, 230.

0: 204-200.
1: Bonjour, le 204, vous répondez au 4975, 4975, Rue Jean-Talon Ouest, à l'intersection de l'avenue Mountain Site. Vous répondez pour une alarme générale en opération 1040 Beaumont pour son client Condo de Rêve. Prenez note qu'il y a un code de, d'entrée à votre écran, un code de boîte à clé à votre écran, catégorie 4 de commandement 3.
0: Oui. 204-204.
1: À 22 minutes, 204.

0: prend 204, le 49, 75, Jean Talon, les 10, 17, il n'y a rien d'apparent, le 204 voie de PC, le 404 voie de communication à son arrivée. Le 2, son arrivée.
1: À 25 minutes, 204.

0: centrale 230 pour l'intervention. Pauline Julien, 14-230 de 10-22 pour vérification d'un feu de camp dans un camp de sans-abri.
1: À 27 minutes de 230.

0: 404 Central. Pour le 49-103, Jean Talon, réception du 204. Et du 404, pour extrême de l'âme déclenchée par des actifs. Le tumeur, 222.
1: Et à 29 minutes, 404.

0: 60 à 264, 565, 33e, 1035, 8-1-17.
1: 40 minutes, 264.

0: centrale 264 pour le 565-33e. C'est l'exception du 264 pour un début d'incendie dans un véhicule à l'extérieur 1022.
1: 4 minutes 264.

0: 247 Centrale.
1: Centrale 247
0: pour le parc de la 6e avenue et Beaubien. 27 et 10, 22 pour une palette de bois qui brûle.
1: 59 minutes, 247.

0: 805-200.
1: Entendu, 805, vous répondez au 805-805 de la rue Ontario-Est, transversale de la rue Saint-Hubert et de la rue Saint-Christophe, pour une alarme en opération. Notez que l'alarme aurait cessé pendant la prise d'appel de 1046, la catégorie 3, commandement 3.
0: 205-204.
1: 1h-205.

0: 813-864. Plus 47, on libère la bande commandement 13.
1: Une avion de
0: 205 Centrale. Centrale 205 Centrale, pour le 805 Ontario. C'est ça, bâtiment de 4 étages, rien apparent. C'est 205 EPC. 405 au camp, mais avec
1: une autre de 205.

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1: Hallo, 35, voor de Bondi, over 5 minuten, 4 mega de Mega 5, de 5 mètres de plein de la rue Paris, sans affaire du chemin de Devonshire, pour un arme en opération à la zone numéro 4, en employant une TELUS pour son client Smart Co, la 784.
0: Does it help?

0: 204 pour 54,85 Paris, on est 17, 204 TPC, 204 vaccinés sont revenus, le prochain 400 en communication.
1: Merci, la presse pour le 204.

0: Perché non c'è altro central? Pole, se non c'è altro central, extension 204 et 404 pour vérification extérieure, aucune alarme audible, 1022. Le 204 va rester en attente du responsable du bâtiment. 38
1: pour le
0: 404,
1: on avait un délai d'à peu près 20 minutes pour le responsable.
0: 404, 104.
1: 38, 404.

0: 165
1: Bonjour, 265, vous répondez au 110 sur 110, avenue Hillside. À l'intersection de l'avenue Metcalf et de l'avenue de Hillside, vous répondez pour l'ordre général en opération, 40 cellulaires, catégorie 3, c'est pas le mot 3.
0: Je suis en train de vous faire plus
1: facile. 1h21, 265.

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Продолжение следует...

0: Santral Kemer Santral. Santral Kemer Santral pour le 110 Hillside. Est-ce qu'il y a un représentant de l'OMHM en direction?
1: Sunday.

0: Méchant 16, Ducat. Et 136, méchant 16. Pour le 106,16, pour un système d'alarme déclenché par l'humidité dans le détecteur. Réception du 276, 4 méchant 16, 22.
1: 1 entre 3, 4 et 72.

0: Capricho-Franc-Size-Nissan.
1: Centrale au Capricho-Franc-Size, on a un délai de 15 minutes pour le responsable de l'OMHM.
0: Just get

0: à travers le 209.
1: C'est
0: ça, le 209. Le 72 60, 16e avenue, 69, 17, il y a rien à faire. Le 409 va être aux communications, avec moi, je vais 209 PC.
1: Centrale
0: 144. C'est sur 144. Centrale 144, 72, 60, 16e avenue, 17.
1: Non, 38 minutes pour 144.

0: Contact Gatanas.
1: This is our Gatanas.
0: Contact Gatanas, le 32-60, 16e avenue. Gatanas, c'est 17, il n'y a aucune question.

0: That's wrong,
1: though. Is this Circuit Saunders?
0: Dans un 409, pouvez vous confirmer l'adresse pour le 7260 16e avenue? Il n'y a pas de 7260 en France.
1: Scott 409, et est-ce que vous localisez les 1035 dans le secteur?
0: Affirmatif, mais on cherche l'adresse incorrecte.
1: Centrale 409, peut-être vérifier avec ces derniers, là, parce que c'est eux qui nous ont contactés pour l'intervention, donc c'est eux qui auraient l'emplacement exact où ils ont localisé le début d'incendie.
0: 409, 12-4.

上甘肃上下。Pour le 54 85 Paris, on remet le bâtiment à Mme Tina Smart, qui est la propriétaire. On n'a toujours pas eu accès à l'intérieur du bâtiment. La dame va s'occuper de son système d'alarme.

0: 254 et 24. Et 25, on lui a commandement 4.
1: 242.204.
0: Central 409. Central 409. Central 409, pour le 72-60, deuxième menu, à l'exception 209-409, pour une vérification en attente de l'adresse 640-1022.

0: 254, 20.
1: Centrale 254, vous répondez au 16975, 16975 boulevard Trans-Canadienne, centre de salle du boulevard Saint-Charles, programme en opération à la zone 991, 40, pour la compagnie Evron pour le Tesla Montréal, dans l'intervention 54-29, catégorie 4, commandement 4.
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0: How about get this on site?
1: Central,
0: the 4000 Central pour le 2050 boulevard des Carrés. Le bâtiment résidentiel. Le 4000 et 17
1: pour le 4000.

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1: Captain,

0: Jet Master Call 5, sir.
1: Allô, 455, un répondeur serait déjà sur place du nom de Nupa.
0: 455,
1: 455 pour le 455.

0: Française, 4 minutes 76.
1: Centrale
0: 4076 pour le 2050 boulevard des Caries 18. Et est-ce qu'il y a une personne responsable qui a été rejoint ou en direction?

0: 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Le 143 central, est-ce que c'est possible de demander au 1040 de venir nous rejoindre à l'entrée du parc?
1: Arme en fonction. Et le code est 10, 2.
2: 2 heures pour le 4 avec le 5, on vérifie.

0: Fahrzeug der Mission Shanghai. Boulevard des Caries. Pour un dégât d'eau à l'appartement 307-307, à l'exception du 4076-1022.
1: À 2h01, 4076.

43 francs, Sherbrooke. Description 210 pour assistance à US. 222. Et est-ce qu'il y a moyen d'avoir un responsable sur les lieux pour vérifier, pour verrouiller une porte d'appartement?

0: Écoute.
1: Central au 206, le central n'a pas de coordonnées de responsable pour cette adresse. Si vous êtes en mesure d'en fournir un, on pourra le contacter.
0: Regarde.
1: Nous entrons pour le 206.
0: J'attends, c'est encore une fois.
1: Après l'eau 455, selon la compagnie d'alarme, le signal aurait déjà été rétabli il y a à peu près 15 minutes.
0: Jusqu'à.
1: Nous en trois pour le 455.
0: 455 central.
1: On va dire 455.
0: 455 central pour le 5975. Route transcanadienne pour un système d'alarme défectueux à l'exception des véhicules 254 et 485 222.
1: 12h04 pour le 455.

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0: not the only sign up. Rappel, deux fois neuf. Pour le 1234 à 1700, 22 pour une surchauffe de ma part.
1: 2 à 11, 209.

0: Not bad, just kind of. Le problème avec l'intervention, le véhicule est en plein milieu d'un rue en panne. Est-ce que c'est possible d'envoyer un 239? Ça va, le 209, affirmatif.
1: Allô, 209, malheureusement, le CCC ne peut pas faire des recommandations au service de 239, c'est tout propriétaire de contacter un service.
0: D'accord, 209, 10, 10, 209 et 10, 5.
1: 212 pour le 209.

417 à la centrale 52-69, rue Louis-Franc, 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

0: en parle de 219 pour votre appel au 1221 rue Ontario-Ouest, c'est le 32 Delta 1, et attendre les 235 qu'on va te procéder.
1: Monsieur.

0: 206, pour le 425 Bervel, 17, 207, et c'est rien d'apparent, fait que tu sors avec.
1: 3h41, 226. Centrale au 216.
2: Rick 216,
1: vous êtes l'appareil situé Rick.

0: 5155, le 4623, Kiberville 17.
1: Bonjour, 45 minutes, 5155.

0: 9 à la 130. Pour le 4625,
1: Philippe Herbel à l'action, 228, 448, 429. Voir un peu de déchets à l'extérieur, sans dommage au bâtiment. 2 minutes. 3h51, 429.

0: à travers le 209. À travers le 209, pour l'instant, sur la rue de la 24e avenue, le 209 qui est ici. Et ça va être un deuxième de la question de 209 pour l'accident impliqué en deux véhicules avec zéro blessé.
1: 302-209.

0: Do we have to talk?
1: Centrale 2019, noté un changement d'adresse, 2455 rue La Rivière. C'est le bâtiment dans le parc Walter Stewart du Fein.
0: Je vais le dire jusqu'à dans le

0: 1999 pour le 24-50 ans de sa carrière. L'exception du 2019 pour un fut de déchets, plus 22.
1: 1943-2019.

0: 200
1: 216, pour le 371-371, avenue Olivier, intersection de la rue Sherbrooke et boulevard Maisonneuve, répondez pour l'alarme. En opération, la zone 8, jusqu'à rentrer l'alarme Bromont pour une résidence privée, catégorie 2, commandement 3.
0: Oui,
1: 4h46, 276.

0: Le 516 de ça.
1: Le 516, compagnie d'alarme, puis confirme le signal toujours en cours.

0: 5-2-65.
1: This is Roger 5-2-65.
0: Pour le secret, nous avons une idée d'exception de 265 pour vérification du système balance 222. 4h53, 5 et 2 en commande 23.
1: 4h54, 2h55.

0: Okay, this all right? Alpha, deux cent vingt douze quatre-vingt-quatre Wolf. Exception du 220 pour assistance aux citoyens 10-22.
1: 5-44-220.

0: Ça va faire 220. Ça va faire 226, 5, 11, 11.
1: 5, 53, 220.

0: 256,
1: c'est ça? Vers le 256, vous répondez au 10, 10 rue Saint-Pierre, à l'intersection. Saint-Pierre, vous répondez pour une alarme générale en opération 1042, protection 0 pour son client résident suivant. Intervention 56-11, 1043, et prenez notre lien, code d'accès à votre écran, catégorie 4, du commandement 3.
0: 256, c'est ça?
1: À 6h, 256.

0: persoasa yang terpengaruh. Personnellement, c'est central pour le district Saint-Jacques avec cette chance 256. Une mauvaise manipulation de prévalence 22.
1: À 6h06, 4h59.

0: Le 109 de Paris.
1: On a 209, vous répondez au 6855-6855 de la 13e avenue, transversale de la rue Bélanger de la rue Soubirous, pour une alarme générale en opération. 1040 alarme choc, son client École Saint-Anne, plan d'intervention 47-89, catégorie 4, sur commandement 3.
0: 209 de synthèse.
1: 6h20, 209.

0: Radar 409, Swiss Avenue 55, Sedan Avenue, à l'exception de 209-409, les travaux de construction 222.
1: 624-409.

0: Central is on this.
1: Central,
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0: 273,
1: 276, j'ai demandé pour le 223-223 avenue Belleville, section du boulevard de Maisonneuve et de la rue Sainte-Catherine. J'ai demandé pour une alarme générale à zone 1, 40 Firetronic pour un client résidentiel, catégorie 3, commandement 3.
0: Je vais faire 76, 24, 27, rien d'apparent, je vais voir 76, 76, 76, 76, 76, 76, 76, 76, 76, 76, 76, 76, 76, 76, 76, 76, 76, 76, 76, 76, 76, 76, 76, 76, 76, 76, 76, 76, 76, 76, 76, 76, 76, 76, 76, 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

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Les pays français centrales, est-ce que pour le 223 du Melville, 1028 encore une alarme? Il n'y a aucune alarme en cours présentement au 223 Melville.

Negatif 107 en face. Négatif 107 en face pour 223, l'imagine de l'exception des unités mécaniques françaises du 22 pour un système d'alarme future réarmé en train de travail.

0: 227, répond les 76, place Belvedere, 7-6, place Belvedere. Section du chemin de Belvedere, répondez pour une alarme en opération à la zone 11-1040, Télus, pour une résidence privée, catégorie 2, commandement 4. 227-1040. 6h42 minutes, 227.
1: Enfin, 261. Enfin, 261 sur 229, Melville,
0: Libéron, commandement 3. 6h42 minutes pour 276.

0: 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Lorde,
1: a compagnie d'alarme a rappelé mentionnant que c'était possiblement dû à de la cuisson.
0: Centrale électrique, 227, poste un alarme déclenché par des aliments de cuisson 22.

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0: Ah, ça, c'est ça, son bail pour le 11-987, 13-1, près du véhicule. Là, c'est
1: 13-1, 13-1. 13-1, 13-1.

0: Susana Estatal. Je suis à l'état central de veiller prendre note qu'on est en route et non arrivé.
1: 732-227.

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0: On parle de 125. On parle de 125 au 680 rue Saint-Catherine-Ouest, 225-7.
1: That's 252, 225.

0: 1-800-425-1400, Alexis Fior, 225-425-1400,
1: privé, à 22. C'est un fréquence, c'est 800 mètres.

Centrale 244 pour le 10238 rue Baniste Charles. Bon, c'est ma crise d'ancienne, deux étages, j'ai rien à faire, 244 EPC.

0: Charles, 244 pour la puissance de 22.
1: Parfait, 244.

0: 205 au 261.
1: 261-200.
0: Centrale au 261, vous répondez pour le 3544-3544 boulevard des Sources. Vous répondez pour un 02 Charlie 2. On demande de prendre les mesures appropriées pour votre protection. Il y aurait des fourmis dans l'appartement. C'est sur PRS.
1: 261-204.

0: 209, répond Vicent, 100, de la vitesse au VTF, c'est transversal le boulevard Grand Allée et l'ouverture. La alarme en opération dans le bâtiment, 640, la commission scolaire de Montréal. En intervention 49-31, 644, c'est des gâchettes pour le moment.
1: Deux cent quarante-neuf, le tien.
0: 8 à 4, le 249.

0: Not that I'm just hanging out now.
1: Okay, 10-59.

0: 449,
1: veuillez prendre sur également une alarme au 9767 Saint-Laurent.
0: 449, 4.
1: 469.

0: Alô, quem tá ligado, né?
1: Non, 10-5-4-5-4-9.
0: Ah, 10-5-4-5-4-9. Pour la lampe déclenchée par des travaux de semblage, 10-5-4-9.
1: 10-5-4-9.

0: Sans phase de 133.
1: En
0: face de 533, évitez les 243 que la porte de banque frontière face au 11 959 rue Clercy et la 273 de 47.

0: Je crois que ça sera grave.
1: En phase de fin.
0: Le tracteur central pour le 4958 pour Flux 17, 234, 234, 234.
1: Par 15, 234.

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0: Centrale 228, répondez 3367-3367, avenue Lacombe, transversale avenue Gatineau et l'avenue Dessels. Ce serait pour de la fumée sortant d'un puits d'excès de la commission électrique face à l'adresse 1040, les travaux publics. Et pronostic 276, répond comme véhicule de protection, catégorie 3 comme amateur.
1: Ça fait 12 cartes.

0: J'en ai fait de centrale 5, nous sommes 17, le 227 est PC. Pour le moment, rien apparaît.
1: C'est
0: la 427 communication.
1: C'est la 27.

0: Centrale 2, Centrale.
1: Centrale 2, ça, mais Centrale.
0: Centrale 2, Centrale, pouvez-vous nous mettre caserne, problème avec l'ordinateur véhiculaire?
1: 822, 200.

0: Cessna Avenue, Cessna France.
1: Okay,
0: Cessna
1: Avenue,
0: Cessna
1: France.
0: Cessna Avenue, Cessna France, 3 3 6 La Combe, demandons les 10-38 sur les lieux.

0: Affirmatif, confirmé, estimé qu'il sort d'un coup d'accès.
1: 125, 84. Centrale 204, 255.

centrale 143, 33, 67, Lacombe, 10-17, et prendre note que le point de ralliement est la localisation du PC et du côté est de l'intervention sur Lacombe.

0: Central 143. Central 143, juste un point de circulation urgent. Lacombe et Tessel.
1: 434, 143.

0: 2 metre central. Hein? Le 21 central 39, puis nous sommes déjà 10-27 auprès du patient.
1: Central au 221, là, on n'avait pas ce statut-là à l'écran. On vous va réactiver l'intervention.
0: Le 21 24, on était 10-17 au même moment.
1: Central au 221, là, comme mentionné, là, il y a un changement de priorité. Vous pourrez vous mettre 10-5 à votre discrétion.
0: Le 21-24.
2: 4-6-221. Je sais qu'on est 17 au WDNS.

0: Alpha 43. Alpha 43.
1: Alpha
0: 43. Les interventions sur la rue Raton, et par le 9, on a un dégagement qui se fait dans un trou d'homme dans le quartier résidentiel. Le cours de l'intervention va se faire au feu de pluie. Prendre le 9, le point de ralliement spécifique est du côté est de l'intervention à l'intersection Lacombe et Tessel. On demande 235 urgents pour l'alimentation des véhicules sur Tessel. Les détails vont suivre concernant le reste de l'intervention.

Enfin, aller pour le 3367 et 3367 avenue Lacombe, territoire de la Caserne 27, côté neige, 207, fruit de puits sur commandant 5.

0: À l'écoute, 437.
1: Centrale 417 pour le panneau 10300, 10300 boulevard P9 à l'intersection des rues Larrain et Fleury. Pour une alarme en opération à la zone 14, 1040, le CGAQ pour Magnus Poirier, quelques 3-34.
0: Ça serait un début d'incendie dans un compacteur à déchets.

0: It's not like this, bro. C'est un métier central pour le 3367 Lacombe demandant un déclenchement d'artère. Numéro de poteau à venir, c'est pour l'avenue Lacombe entre Dessel et Gatineau.
1: Demandons permission de se mettre 25.
2: 10-4-219, on a mis sur France.
0: Début d'incendie dans un compacteur à déchets. 10-22.
2: 8h40,
0: 426. Central 417. Central 417 pour le 10-10300 boulevard Pinet. Pour un salon mortuaire, un étage, rien d'apparent, 17.

0: 2.
1: Centrale au 219, on a avisé Urgence Santé que le patient quittait, mais on nous informe là, que l'ambulance arrive aussi en même temps.
0: 242-219,
1: Centrale 200-221.
2: Le 21 central, 221 et 25 est avisé US que le patient a quitté les lieux par ses propres moyens.
1: 10-4-221.

0: c'est plus la compte sans ça.
1: Ok, c'est
0: simple, c'est la compte. Le numéro, j'avais plus d'accès. Si je prends son message plus d'accès, ce serait le 2497. Confirmé, c'est un champ d'affaires.

24 pour 2497 et 2039 à réception 1 sur 5. Centrale OPC Lacombe. Centrale 427.

0: alternatif, le cas des 10-09. Et prendre note que le 227 est PC et que le 143 récupère les communications. On est toujours en attente des 1036, aucun 1036 sur les lieux.
1: Central 132, 1035, coin, intersection de la compte, gestion de population.
2: 1849, 132, et la durée d'intervention, 33 minutes.

0: 163 pour le 352, 352 Dorval. Vous répondez pour un 13 Charlie 2 sur Pierre Alpha.
1: Vous êtes dépêché au 3555-3555 sur Gertrude pour une appel matière dangereuse sur commandement 6.
2: Centrale 85 et 17, assume les communications.

0: Ya sabes, soy Conrad.
1: Ça
0: fait 25 centrales pour le 1485 rue Sherbrooke-Ouest à l'extension du 210 pour le son de l'arme déclenchée par une fan de tour 1022.

0: 266 à l'écoute.
1: Central 266, retourné au 3555-3555 CGR à l'intersection des rues Regina et Strathmore pour les 237 qui nous ont contactés pour une odeur de gaz naturel sur place et des soignants ayant des symptômes, maux de gorge, maux de tête et d'autres, tout traitement aux yeux. 1040 et 1037, catégorie 4, commandant 6.
0: 266, 1040.
1: 859, 266.
2: En fait, 203, il y a eu changement de priorité. Est-ce qu'on continue?
3: Juste un instant, 203. Centrale au 203, là, votre groupe de communication, le commandement 6, est relié à une matière dangereuse. On a des véhicules en route, là. On ne peut pas vous canceller comme ça pour une matière dangereuse. Alors, passez sur commandement 6.
2: Ça va jusqu'à...
3: La barre 203.

0: 5353 Santral.
1: Santral 5353.
0: On est 10-17 au 58-45 chemin de la Côte-Sainte-Catherine, 275 PC. 9h02-275.

0: La combe de sang.
1: Ils sont en train de péter la combe, donc les 10 centimes confirment qu'ils sont toujours 10-16 et non 10-17. C'est une erreur de leur part.
0: Péter la combe de sang.
1: 9-3 pour le péter la combe.
2: Central 415 de la communication.
3: 9-4-415.
2: Central 415. 132-415. Central 415, quelle est l'unité avec le détecteur qui est dépêché sur les jeux?

0: centrale 415, les unités, là, il s'agit de 200 et 2065.
1: 415,
0: 9h04 à 415.

0: 5200.
1: On prend le 222, vous répondez 76/50 rue Lestiné, 7650 Lestiné, à l'intersection de Antonio Dagenet. Vous répondez pour une alarme incendie en opération, 40 BPG pour le manoir Saint-Léonard. Présence d'un plafond pour PGH 22-007-1043. Affaire dangereuse 1044, catégorie 4, commandement 3.
0: 122-10-4-17-222
1: va être PC, RVQ. Alors, 6-222.

0: 4022 Central, soit 76-50 estimé, 4022-10-7, dans les communications.
1: 9 h 6, 4022.

0: Si sabe el estatus nasal. Si sabe el estatus nasal, on demanderait à l'assistance pour circulation au coin de Maréchal et Dessel pour circulation.
1: Centrale 228 pour répondre au 8741, 8741 avenue Montesquieu, à l'intersection de l'avenue Giraud et Lyonnaise pour une alarme en opération. Évacuation en cours, 1240 cellulaire, catégorie 2, commandement 4.
2: 228 4.
1: 9 h 8, 228.

0: Avril 22 50. Pour le 76-50 rue Lespinet, avec le 222 pour une erreur causée par des travaux sur un système de gicleur, 622.
1: 78-422.

0: Central 415.
1: Central PC Gertrude, un col est requis.
0: Central 415 pour le 3555 Gertrude à exception 215, 415 et 565 pour vérification du 22.
1: 9h10, 415.

0: Doğru Sami Metro Santral.
1: Santral'de sana Sami Metro.
0: Doğru Sami Metro Santral, 87-41 Montesquieu, on est 17, il n'y a rien d'apparent, le 200 Metro TPC.
1: Number 11, 200 Metro.

Compagnie de l'armée de l'Ouest pour le sud de l'ouest de l'île. Les opportunités par les événements sont ici au premier étage au pavillon Desjardins. Je suis 4, commandement 7.

0: 265-65.
1: 265-65,
0: vous êtes dépêché pour un appel premier répondant 3430-340 rue Evelyne sur PR Alpha.
1: 265-64.
0: 9h17-265.

0: 228 Centrale.
1: Centrale 228.
0: 228 Centrale, 10, 18.
1: 19h06, 228.
0: Pour le 58-45, à l'exception 275 et 441 pour deux personnes prises dans l'ascenseur, je t'aime pas le courant, 222.
1: 218-275.

0: centrale d'Alexion du 228 pour une alarme causée par un détecteur défectueux à l'appartement 3, 222.
1: 9h19, 228.

0: 475 Central.
1: Central 5 à 175.
0: Central pour le 85-85 Boulevard Champlain à l'exception du 465 pour un poste manuel tiré malicieusement 22.

0: 175 centrale, 25 Quiberon, commandement 11.
1: 9h22 pour le 275.

0: 424, on est sur 5, mais on commande en 7.
1: 9h23, 405.
2: 9h23, 228.

0: 267, 220.
1: Centrale ou 267, on doit vous rappeler que de considérer la présence de garages souterrains sous les voies d'accès pour ne pas se surcharger avec les véhicules.
0: 267, 224.
1: 224, 267.

0: 214 113.
1: 213 214 214
0: central, on est de 5 dans le 9 territoire.
1: 925 214.

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0: Centrale du
1: 815.
0: Centrale
1: du 815. Centrale du 815, le 815 est 10-5 sur plan d'eau avec le personnel du 557.
0: Novembre 34, 1815.

0: Centrale 211-261.
1: Centrale 211-261.
2: C'est la conduite 36, numéro 40, 9, 9, 2.

0: Centrale 230.
1: Centrale 200, 230.
0: Centrale 230, on est 10-16.
1: 9h44, 230.

0: centrale 230.
1: Centrale 230.
0: Centrale 230, on est 10-5 libéré par urgence santé.
1: Ça va 47-230.

0: 275 x 100 RAL, 1227.
1: 749, 275.
2: Central 225, 225, 225, 225, 225, 225, 225, 225, 225, 225, 225, 225, 225, 225, 225, 225, 225, 225, 225, 225, 225, 225, 225, 225, 225, 225, 225, 225, 225, 225, 225, 225, 225, 225, 225, 225, 225, 225, 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

0: Entre allo 244, vous êtes dépêché pour le 12230, 1-2-2-3-0, 56e avenue. L'appel de premier répondant sur PR Alpha pour le 244.
1: ...244-12-4.
0: C'est 57-244.

0: Chantal, Bixi Lacombe, informatique.
1: Ça, c'est pour le Bixi Lacombe. Sur une intervention 1h43.

0: centrale pour le 3367-3367 avenue Lacombe, ce sera la caserne 27, côté neige 10-10, c'est puis sur commandement. Centrale au 2063, là, on a rappelé urgence santé pour avoir des précisions sur l'endroit d'intervention. Là, ça semble être sur le quai du métro, mais on ne sait pas dans quelle direction, on attend l'information.
1: 2063-4. Vous avez une 2063. 135-10-5.
0: 135-10-5.

0: 275 Centrale.
1: Centrale descend, 275.
0: Est-ce qu'on retourne à notre caserne ou on retourne au 73?
1: Centrale au 275, vous retournez au 73.
0: Plus 4.
1: 02 273. Correction 275.

0: 233 230.
1: Centrale 201-278.
0: 272-213-25.
1: Jacques, 278.

0: centrale 250. Centrale 250, 250 et 7, c'est à l'exception 250, coin Lauritier, Jean-Bert, pour un accident à véhicule 222.
1: 22, 250.

Centrale 250, étant donné qu'il y a un blessé, il faut avoir un transport, nous avons les 10 centrales sur les 10.

0: Centrale 2063.
1: Centrale 2063.
0: Centrale 2063, est-ce qu'on retourne à la 478?

0: centrale au 2063, vous pouvez retourner à votre caserne.
1: 2063, 4.
0: 013, 2063, êtes-vous en mesure d'effectuer votre 255?

0: 216 au central. Est-ce qu'on poursuit notre mission pour la 44?
1: Gardez l'écoute 216.

0: Centrale au 216, on vous retourne à votre caserne.
1: 216, 10-4.
2: Centrale 210.
3: Centrale 210.
2: Centrale 210, le 4125, Blue Ridge Crescent, à l'exception 210 et 627, pour être citoyen de Venus.
0: Verne. 205, 10-4. 17-205.

0: s'arrête à faire parler.
1: Les autres véhicules sont 205 également. On a le 404, 143, 132, 265, 169.
0: 227, affirmatif, pour les chefs, aucune idée.

0: Avengers Hunter. Avengers Hunter, c'est 5 ans hiver, recommande à 11.
1: J'arrête, il y a une 212.

0: central 234.
1: 234, c'est ça.
0: Central 234, c'est dépêché 4800, 4800, chemin dans la côte Saint-Luc pour un appel premier répondant à l'appartement 315, 315, 28 Charlie 1, Lima, sur Pierre Alpha.
1: 234, 24.

0: Centrale 1866, le 1866 est disponible dans le secteur nautique 1566.
1: Jour 24, 1866.

0: Centrale 1857.
1: On est disponible les appels nautiques sur le territoire du 57.
0: 1827, 1857.

0: Adresse 864, 10-5, territoire du 64 pour interrompre.
1: 27, 864.

0: centrale 231 pour le 5974 intourné à l'exception du 231 pour des branches qu'on vit sur des fils de communication juste 22.
1: Le 231.

0: 205, jusqu'à 10-10. Pierre-Yves Leparent, là, 205, tu es activé à Louis, le prochain 400 communication.
1: 129, 205.

0: 直上饭店，这是上一次电话刚刚开。
1: 在好的，你上饭店。
2: Central, Central
1: 441, vous répondez 70-36-7036 boulevard Saint-Laurent, à l'intersection de l'avenue Shamrock. Prenez-la en opération, 1040, compagnie d'alarme Sentinelle, catégorie 3, commandement 5.
0: Merci,
3: 10h31,
0: 10h54. 10h31, 10h54.
1: Jusqu'à ce moment, enseignez-vous cette session, on va le faire pour vous.

204 central, là, pour le 6989 côté neige, le 204 et 217, 204 PC, le bâtiment est une garderie. Il n'y a rien d'apparent. Le 204 actif sur la rue.

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1: Southlake 441,
0: pour le 70-36, vous pouvez faire un rendu 7441, il peut faire une occasion.

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2: Oui, c'est un arme déclenché par des travaux 1022, prendre notre panneau réarmé à notre allure.
3: 237-441. Centrale 423.

0: Centrale 423.
1: Centrale
0: 423. Centrale 423, 17, le 423, 36.
1: Jacques 42, 423.
0: 423, centrale, est-ce possible de communiquer avec la 1040 qui viennent nous rejoindre?

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0: 422 523.
1: Centrale 100-423.
0: 423 Centrale. Après vérification, il y a déjà des moyens pris pour vider l'eau au niveau de la base de la grue. Ça va être 10-5 qu'on libère commandement.

0: Roger, Tosca Sabel.
1: Roger,
0: Tosca Sabel. Roger, Tosca Sabel, Captain 87 Delta Mouse, this is Terrence Personal Space. 10h47,
1: Space France 61.
2: Dans le 216, on vous dépêche à l'intersection de la rue Saint-Denis, faut-il avenue Laurier Est, on appelle pour venir au courant sur Père Alpha.
0: 216, 24, 16.
2: 247, 216.

0: 253, 130.
1: 130, tu changes 153.
0: 253, 113, soit attentif 22, à l'exception du 253 pour système de langue déclenché par des rénovations.
2: Central 203, 235, on est 17 PGH résidentiel. Il n'y a rien à faire, 203 PC, 403, communication effectuée.

0: On parle 271 pour le 427 Delmar, à l'exception du 271 pour une vérification d'une ligne de freon brisée, 222.
1: 10h50,
0: 271. 239 Central.
1: Central 212, 139.
0: Le 239 et 17 au 54-40 rue Chabot-Pierre, 239 PC.

0: Nadal, que está jugando.
1: Quitte les lieux, on va être sur 5.
2: 54, 205. 205. 290, 55.
3: Au troisième étage.
2: 255, 237.

0: Avant 403. Avant 403, 203, 205 qui a libéré commandement 5.
1: 105, 26, 503.

0: Central
1: 213.
0: Central 213. Entendu, 213. 213 est de 5.
1: 59, 213.

0: 249, 9 plus 1.
1: Central au 249, vous répondez pour le 225, 225 rue Chabanel-Ouest. À l'angle des rues Tour 1 et avenue de l'Esplanade, une alarme en opération zone 1. Le 1040, garda pour un commercial. Plan site BGH 49-123, catégorie 4, commandement 3.
0: 259-10-4.
1: 5-249.

0: Compound 249.
1: Compound 249.

0: 205 Central.
1: 205.
0: 205 Central, avez-vous un délai pour les S34?
1: Au moment de l'appel à 10h54, il y avait un délai de 22 minutes.
0: 205 24.
1: On va faire 6 205.

249, 225, Chevrolet Louis à l'exception 249 pour une alarme déclenchée par une surchauffe de moteur de monte-charge 22.

207 Central, le 83-20, 24e à l'exception du 207 pour un accident impliquant trois véhicules, 10-22, et demandons les 10-35 pour l'identification de propriétaire suite à un délit de fuite.

0: 546.
1: 36 à l'écoute.
0: 89 est premier répondant, 4635 Avenue Royale, sur Terrassa.
1: 246, 24.
0: 11h16, 246.

0: Goose Mike, can I help you?
1: Goose Mike, Dodge, Oscar.
0: Allô, du 541, veuillez prendre le ticket pour l'appel au 450 Dilarquie. Vous répondez pour un 13, Charlie 2.
1: 541, 4.
0: Bonsoir, 7, 241.

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1: Le 1857, 39, qu'on est maintenant rendu sur le territoire du 55, disponible pour les appels nautiques.
2: Bonsoir, c'est 1857.

0: Vital Fragancia. Centrale du 857, 623 ou 7800.
1: 10-4.
0: Centrale du 957.

forgot the Capitan France, pour le 55, Camo Royal. Oui. 470, on va gagner la 40, 470, c'est ça.

0: Azrail Defensif.
1: Azrail
0: Defensif, pour le 5284, rue Charleroi, à l'exception du 417 pour un système d'armes déclenché par des corbeaux, plus 22.
1: Bonjour,
0: 20 73,
1: 453,
0: terminé du Mont-Royal. Exception du
1: 431 pour l'impasse manuelle, la crochette notamment. 62.

0: 278, le fax.
1: Centrale 276, répondez au 6885, 6885, rue Sherbrooke Ouest, à l'intersection de l'avenue Mariette et de la rue Park Row West, pour une alarme en opération 1240, CCAQ pour Aquelius 1244, 7-3, commandement 3.
0: 278, 1244.
1: Enfin 22, 276.

0: 239,
1: 149.
0: 239, le 445, sur 235,
1: sur 11, 23, 239, 445.

0: Centrale 256
1: vous répondez 431 rue Marcelin à l'intersection de Chevremont pour une alarme incendie en opération. 1040 compagnie d'alarme 4 pour un client résidentiel catégorie 1, commandement 5.
0: Central 26, 254.

0: 237, c'est en place 25, libéraux, commandement 14.
1: On va faire 27. Centrale 278.
0: 278, au central pour la rue Sherbrooke, 217, le RV technique.
1: On va faire 27, 278.

0: Le 256-6, passez essentiel. Le 2 étage, rien à voir. Le 256 est écrit.
1: 11h28-256.

0: 734, central.
1: Central descend, 734.
0: 734, central, pour le 6885 Sherbrooke West, à l'exception 734. Ouais, système d'alarme défectueux, 10-22. 11h31,
1: 734.
2: À exception du 256 pour la fumée légère créée par un fer à friser. 1222.
1: 11h31, 256.

0: Centrale 256, 25, Libéron. Commande l'enfant.
1: On va en 32 pour le 256.

0: 450, répondez au 4400-4400, rue Jean-Talon Est, à l'intersection de la rue d'Audet, pour une alarme en opération 1040, même adresse, 1044-1043, menteur dangereux, présence d'un plan pour VGH 50-41, catégorie 4, commandement 3.
1: 250, 24.
0: On va à 32, 250.

0: 35 250.
1: Central 250
0: sur le 4400 Jean Talon, bâtiment de plusieurs étages. Rien d'apparent, 250 PC, RVXP, 450 pour communication.

0: 130, 230. 230, 10-1. 130, 10-1.
1: On mentionne que c'est au penthouse 2.
0: 230, 10-4. 11h42, 250. 11h42, 10-1, 557. 11h42, 557. 11h42, 557, 2-5. 11h42, 557.
2: Central, 10-5 dans Fontaine-Trois.
1: 142, 442.

454 Centrale, le 4400 rue Jean-Talon-Est, à l'extension du 250 et du 450, pour un système d'alarme déclenché par des travaux de 22.

0: Enfin, 274.
1: Central au 264, vous répondez pour le 220-220, 45e avenue. À l'angle des rues Brewster et Victoria pour une alarme générale. Différents cellulaires, catégorie de commandement 4.
0: Central 264,
1: 11h44, 264.

0: 263 à l'écoute.
1: Central 263, vous répondez 1895-1895, 46e avenue, à l'intersection de la rue Hormidas-Delaurier. En allant en opération, 1040 Chubb pour son client Jeans Bleu, catégorie 3, commandement 5.
0: 263, 24 et 16.
1: Bonsoir 45, 263.

0: 538
1: Central.
0: 538
1: des 5.
0: 547, 537.
1: Central 264,
0: 264 PC. Bonjour, 47, 264.

0: 263, centrale.
1: Centrale, 263.
0: 3PC, le 477, assez mécanisation, effectivement élevé. On parle 264 avec l'option 1864 pour un poste manuel déclenché par erreur, 202.
1: 1149, 264.

0: à travers le 164. À 264.5, c'est pas encore dans 4.
1: On va à 53, 229.

55, 14, 18.

0: Juste pour le 18-95-46 e avenue, à l'exception du 2-63 et du 4-68, 10-22 pour un système de lampe défectueux.
1: Oh, 159-235.

0: 255, he's just chill.
1: 12255.
0: There's something on flank top of. There's something on flank top of. L'appel se situe au 1 Holiday à l'arrière du bâtiment.
1: Jusqu'à 12h, 255.

0: 263 Central, 10-5, Luberon, commandement 5.
1: Central 250, 10-5, Luberon, commandement 3.
2: 12h03, 250. Central 214, vous êtes dépêché au 7485 7485 rue Mariana Jaudoin pour une alarme sur commandement 4. Vous 12h3 214.

0: Antoine, 1864 est paqué, interrupt terminé. Le 915 va être 10-5.
1: 1864.

0: 213-250.
1: Descends 250.
0: Donc un appel premier répondant, 5915 rue Bélanger sur Pierre Alpha.
2: Le 74-85, mariage au doigt, on est 17, mon signe arrive en fait de 3 pages, j'ai rien à parler, le 214 est
0: PC. 214.

0: Le 21 central, 58, 63, genre, il dit, s'agit d'un bâtiment comme garderie de deux étages, il n'y a rien apparent, le 221 est PC, ainsi ils sont arrivés.
1: 17-221. Centrale 255, répondez 6801 Trans-Canadienne pour un accident. Sur commandement 11.
2: 255, 17-213.
1: Nous à 8 pour le 255.

0: Yeah, man, can I talk out? Le 21-central pour le 58-63 Jarry, à l'exception du 221 pour un détecteur de fumée déclenché par une machine laser de sa 1022.
1: Le 109 à la centrale, on est de 5.
2: Le 106-409.

0: 233 14 30. 214 central pour le 74-85, Marie-Anna Jobin, à l'exception du 214 pour un système d'alarme déclenché par un système défectueux dû à la batterie 1022.
1: 12h11-214.
0: 272 à la centrale.
1: Centrale
0: 272. 272 à la centrale, avez-vous plus d'informations pour essayer de pressionner parce qu'on n'a pas, on n'a aucun visuel.
2: De 21 centrales 200 qui verront commandement 5.
3: 8 du 12 de 221.
0: Temps 75 de 1.
1: J'avais un appel premier répondant 930 Marcel Lorrain sur Pierre Alpha.
0: 275 de 4 de 16.
1: 12h12 de 175.

0: Central, Cap 145.
1: Central, Cap 145.
0: Central, Cap 145, for town, Veteran Officer Captain F, avec la station Cap 145 pour un refoulement des coups, 622.
1: 12h15, 445.

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Juste en 55 centrale, on a véhicule participationnement de Fairview, on a fait la voie de service entre Saint-Jean et Saint-Charles, on n'a rien vu.

0: Per dans 55 à l'écoute.
1: Salle 255, la citoyenne serait sur le boulevard Saint-Jean, près du Maxi.
0: Sur 255, 24.
1: 12h19, 255.
0: 12h19, 255, on y va quand même en 11.
1: 12h19, 245.
0: Centrale 254. 254 et 17 du boulevard Saint-Jean, face du Maxi pour un accrochage de 254 PC.
1: 12h20, 254.

0: 254, ça entrave.
1: Centrale 100-254.
0: 254, centrale pour l'accident boulevard Saint-Jean face au Maxi. À l'exception de 254 pour un accident impliquant deux véhicules matériels seulement, aucun blessé, 10-22.

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1: 22, 135.

0: 243 47.
1: Centrale 247, vous répondez. 1370-1370 Castelnau. À l'intersection. À l'intersection de la rue Rousselot, vous répondez pour une alarme à incendie en opération. 40, commission scolaire pour l'Académie Robert-Val. Prenez note, 1090, bâtiment institutionnel inhabité en rénovation majeure. Plusieurs trouées au plancher au premier étage. Ossature à nu à la section du 7200 Garnier. Risque de chute, risque de propagation et d'effondrement rapide. Numéro de bâtiment 21023. Catégorie 4, commandement 4.
0: 247,
1: 12h24, 247.

0: 2247 centrale.
1: Centrale 1247.
0: 247 centrale pour la rue Castelnau 10, 7 mm apparent, 247 PC, 447 aux communications, Airbag 10. 226,
1: 247.

0: 447,
1: on n'a aucune réponse au numéro de téléphone 1240.
0: 447, 1240.

0: 2500 francs, alors on est 5 dans la top, c'est juste notre série pour avoir.
1: 254 francs, 5 libérons, commandement hausse.
2: 254.

0: Centrale 230, 410, 5 Quebec, commandement 3.
1: Midi 33, 230.

0: 546, Opel. Opel
1: 446.
0: 446, Opel a dit que l'alarme intrusion était provoquée par les pompiers.
1: 12h36, 446.

Central 271, pour l'intersection Corinne-Bois-Francis-7, 211 PC. Avez-vous plus d'informations sur le 1040 ou la nature de l'appel?

0: centrale 211, est-ce que c'est possible de contacter le 1040 pour qu'il se manifeste?
1: Gardez l'écoute 271.
2: Ça va être négatif pour les 10-35, cependant ça va prendre une compagnie de barricadage pour sécuriser les lieux.

0: Centrale 144, 10 193, Armand Lavergne, 17.
1: 12h40, 144.

11-11, veuillez dépêcher un 10-36, numéro de photo X-Ray 5 Whiskey 3 X-Ray, le X-Ray 5 Whiskey 3 X-Ray, pour faire redresser une ligne de transmission, et le 10-5, le 11-11 va être sur place, mais le 10-5, ils verront comment demander.

0: Jessica 44 104.
1: 44,
0: on est 2-5 dans notre territoire.
1: 447, on a rejoint la commission scolaire qui envoie un responsable. On attend le délai et ils vont s'occuper du parquelage.
0: C'est pour le responsable, puis on attend le délai.
1: 12h49.

0: centrale 219 pour le 1695 Logan. Le patient quitte les lieux. Le 219 va être 5.
1: 12h52-205. 205 au
2: central.
1: 205 au central. Le patient refuse les soins. On va être 10-5.

0: Centrale 447, un délai de 15 minutes.
1: 447, un délai de 15 minutes.

0: 好，他就上面吃。
1: Je prends les choses de temps.
0: Je prends 226, répondez 45-10, Papillon, à l'intersection de Genève et Mont-Royal. On a l'arme en opération zone 2 du 1040, Spartan Sécurité pour le 45-10 Papillon, catégorie 3, commandement 3.
1: 226-10-4, 17-416 aux communications, RV actuelle.

0: 96.
1: Centrale
0: 96. Centrale 96, allez, question du 96 pour des tests d'alarme 10-22.
1: Appelle le premier répondant, la section Sainte-Catherine et la Ribaudie sur Terre Alpha.
2: Descendez, descendez.
1: 16 heures, descendez.

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1: 2555 sur l'Est, 22 réceptions 243 pour aide aux citoyens.
2: 13h02-243.
3: 13h02-244. 13h02-1857.

passage 271. Centrale 271, intersection Cohen et chemin du Bois. Est-ce que c'est possible de faire déplacer une compagnie de télécommunication pour un fil de télécommunication qui pend au-dessus du sol?

0: Central 271, aucun bruit, c'est une ligne de distribution de câbles qui pend au-dessus de la voie publique.
1: SA 271, là, ça va être la responsabilité du client là, de faire le nécessaire pour rejoindre une compagnie.
0: Central 271, il n'y a aucun client qui est desservi, c'est vraiment une ligne de transport qui pend.

0: 71, exactement à l'intersection des rues Cohen et chemin du Bois-Franc.
1: Et la ligne en question, est-ce qu'elle est sur Cohen ou sur Bois-Franc?
0: Central 211, la ligne est sur le chemin du Bois-Franc du côté nord de l'intersection.

0: Central 211, affirmatif.
1: Jusqu'à te garder l'écoute.
0: Cohen, le chemin du Boisson, à l'exception du 271 pour une vérification 22.

0: Après Centrale au 271.
1: Centrale 211, 201.
0: Centrale au 271 a vu s'assurer que l'endroit est sécurisé pour qu'il n'y ait pas d'autres résidents là, ou passants là, qui pensent que nos services sont requis.
1: Centrale 271, l'endroit est sécuritaire, là, il y a aucune autre chose à faire, là, à part attendre l'intervention des services.
0: Raison d'être, 271.

Le 204 agent 5 unités de protection catégorie 1 pour un membre.

0: 272 au 113.
1: 278
0: au 113, 67. Bâtiment de deux étageries apparent. 278 TTC. 446 communications à RV est activée.
1: 13h15, 278.

0: Centrale 143 55 54 Alpine Zulu 17.
1: 1 à 6, 543.

0: 131, vous répondez à l'intersection de la rue du Tillery et du boulevard Saint-Laurent pour un homme ayant été aspergé d'une substance inconnue, douleur aux yeux. Il est situé dans le parc entre le terrain de baseball et de soccer, 1040 des 1034, catégorie 3, commandement 4.
1: On va rentrer par Jory.
0: 13h22,
1: 231. 446 centrales pour le 5554 Alpine, à l'exception du 278 du 446 pour un tuyau de sécheuse obstruée, 19.

Je me dirais pour on a la marque Johari. Je pense que la crème la plus proche, c'est la Delta Johari. Dans le stationnement, là, par plus de, du nord, là, du parc. Vous allez y avoir des chances que il est arrivé de bord.

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0: 135-441.
1: Central 431, demain en attente.

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1: Centrale 237.
0: Centrale
1: 237. Centrale 237, on va être indisponible pour formation RIC au CF de l'Ouest.
0: Réservé 26 pour le 237.

0: 239 au central. Ça va être 10-3 pour une TGST en direction pour le premier répondant.
1: 16h26, 839.

0: 33 22. Alors, 226, vous répondez au 6341-6341, place de la Malicorne. Pour un appel premier répondant, 4 Delta 3 Alpha. Attendre les 10-35 avant de procéder sur PR Alpha.
1: Deux cent soixante-dix, deux cent soixante-dix.

0: centrale, 2050.
1: Centrale au 234, vous répondez 5891-5891 et Sherbrooke Est, de transversale avenue Royale et l'avenue de Christian. Nous allons en opération au restaurant, 1040 Sylvester, catégorie 3, commandement 4.
2: Deux cent quatre,
1: deux cent trente-six.

0: 13h36, 239.
1: On est maintenant dans le territoire du 57, disponible pour les appels d'affectation.
0: 13h37, 857.

0: 257, c'est ça?
1: Entre 257, vous répondez 284 284 rue Jourdain, à l'intersection de la rue Fieldstone. On a l'arme incendie en opération 1040, même adresse cellulaire. Catégorie 1, commandement 5.
0: 257, 10-4, 10-5.
1: 13h40, 250.

7-3 de mandon de 1050 pour vérification du système d'alarme qui dont le panneau est toujours en trouble.

0: 205, juste un.
1: 105, au 205, vous répondez. 441 de l'avenue Président Kennedy, transversal à la City Councilors et la rue de la Concorde, est finalement en opération dans le bâtiment, 1040 cellulaire, qui est égale 4, comme on en croit.
0: 205, juste 4.
1: 1042, 205.

734-713 pour le 58-91 Sherbrooke-Ouest à l'exception du 234-734 pour un système d'alarme déclenché par un dégât d'eau du dimanche passé.

0: 85 central.
1: 135,
0: 405. 405 central, demandons 1035, code 1060.
1: 1045, 405.

0: 230, c'est ça?
1: Centrale au 230, vous répondez 4435, 4435, rue Saint-Dominique, transversal à rue Sérin, la rue Marianne-Est. Une alarme en opération à la zone 5, 1040 Davis, qui sont pris en résidentiel, qui a été 3 commandements.
0: 230,
2: 4. 13h49, 230. Oui, Ontario S, pour un appel premier répondant sur CR Alpha.
0: 213, 14, 16.
2: 13h49, 213.

0: 5-5-5-0, chemin de côte Saint-Luc, à l'angle des avenues Marcille et Old Orchard, pour une alarme zone 1. 1040, accès sécurité pour une compagnie numéro, catégorie 3, commandant 7.
1: 2-4-4.
0: 1350, 234.

0: 213,
1: on est sûr de recevoir une note des 234, attendre l'arrêt des 235 avant de procéder.
0: 429 central pour l'intervention au coin de Laurier, c'est la 10e avenue, à l'exception du 229 pour un feu de déchets déjà éteint à notre arrivée de 22.
1: 13h51, 229.

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1: Central 230, le 44-35, Saint-Dominique. On est 17, il n'y a rien d'apparent. Le 230 EPC, actif sur RV. Le 430 au com.
2: Vers 52-230.
1: Central 249. 249, bien sûr.
2: Central 249, répondez 9350, 9350, avenue de l'Est, planaire de transversal de Rideau-Louvain Ouest et Chabanel Ouest. Une alarme générale en opération, 1240 BPG pour les cours de la photo Canada, catégorie 3, commandement 5, et centrale au 449, 255.
1: Après 447, on est 17, l'ordinateur ne prend pas les changements de statut.
0: Central 54, 431, du président Kennedy, 17.

55-50, chemin de la côte Saint-Luc, à l'exception du 234-734, pour des tests sur le système d'alarme 1022.

0: Quer ver, tu te l'écoute.
1: Dans 1986, j'ai répondu 5605 et puis 9 à l'École des métiers de l'horticulture. Vous répondez pour un citoyen qui aurait reçu des vapeurs d'acide muriatique dans les yeux. Avec une petite carence qui provient de la même adresse. Présence d'amiante sur composante mécanique. J'ai déclaré 4, on en manque 4.
0: Sur l'étude au central 10-4 et 10-17, nos informations suivantes.
1: À 428, parce qu'il a signé le PC.
0: C'est 428, affirmatif.
1: Centrale sur 229.
2: Et maintenant, centrale, est-ce que vous avez la provenance des vents?

Un changement d'adresse pour l'intervention sur P9. L'adresse est le 4569 rue P9. Quatre-vingt-huit au central négatif, 45-69 P9.

0: direction of the bus.
1: En train de 129, provenance des vents ouest.
0: Direction of Scott.
1: 14h. Centrale au 216, juste à prendre note là, qu'on reçoit plusieurs appels pour votre intervention. Il paraît que ça flambe beaucoup.
0: À 216-22.
1: Centrale au 216, c'est fondé. Il y a plusieurs appels qui rentrent pour la même chose.
0: 216-24.
1: C'est dans une 216.

0: 1857, c'est le 139 qu'on est maintenant rendu sur la côte de montagne, territoire de la caserne 57.
1: 14h03, 1857.

0: 4-5-5-5.
1: 435-5-4-5.
0: 435-5-4.
1: 406-405.

0: 1-28 Tour Central.
1: 1-28
0: Tour Central pour le 5-6-0-5-9 à l'exception du 29-4-28 pour une personne incommodée par des produits chimiques 10-22.
1: 14-28-4-28.

0: 249-25.
1: Centrale au 259, vous répondez 47-97. 4797 rue Brown, à l'angle des rues du Gas et Clermont, pour une alarme zone 5, un détecteur de fumée, 1040 TELUS pour un résidentiel catégorie 1, commandement 5.
0: 149-14.
1: 14-9-259.
2: 216 au central.
1: Centrale de 1-216.
2: 216 au central pour le 45-46 rue Pontiac, à l'exception du 216 pour un feu de véhicule sans risque de propagation 222.
1: 14h10, 216.

0: 159.
1: Centrale de Saint-Louis, 159.
0: Je dis ça plus. Bon, tu m'as dit dans la salle d'interview, je viens d'apparaître. 229 EPC.
1: 14h10, 259, 255.

111, 426. 132, 128.

0: Parapel 228.
1: 228, c'est ça.
0: Centrale 228 pour votre appel. Le premier répondant attend l'arrivée des 1235 avant de procéder.
1: 228, c'est ça.
0: 14h12, 228.
2: Centrale 2050.
0: Centrale 2050.
2: 50 et 2, 7 et demandons à une unité spéciale de la nation structure sur les lieux.
0: 14h12, 950, allez pouvoir passer sur commandement 12.
2: 950,
0: 14h12, 950.

0: 627.
1: Ça,
0: vous êtes dépêché au 4460-4460 rue Elgin pour une évaluation de structure à la demande sur du 9050. Vous allez pouvoir passer sur commande en douce.
1: 627-4.
0: 14h13-627.

0: 51 909.
1: 113 200 259.
0: Le 47 98 11 259 pour un alarme causé de fumeur 10 22.

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1: 14h15, 239.

0: 228
1: le 101.
0: Sur phase 228, les pronostics, vous n'avez plus à attendre les 635.
1: 228 le 4.
0: 228 le 228.
2: Du 835, central.
0: On fait 235.
2: Du 835, central. Prendre note que le 835 avec le personnel 555 et 105 sur la rivière des Prairies dans le territoire de la caserne 35.
0: C'est
2: au
0: 835.
1: Prenez note
0: qui sont déjà
1: visés.
0: 231-24. 14h19-231.

0: Centrale 210, vous répondez 3001, 3001, rue Sherbrooke-Ouest, à l'intersection, à l'intersection de la rue Sherbrooke. Vous répondez pour une alarme en opération. 40 Chubb pour les condos, le Barat, boîte à clé, code de boîte à clé à votre écran. 44 catégorie 4, commandement 3.
1: 219.
2: On a une note à l'écran comme quoi c'est tombé une prio 3, est-ce qu'on répond toujours?
1: Il y a 10, ça va être 10-3.
2: 249-10-4.
1: 14-5-22-249.

0: Après le premier, je vois que je sais que les gens se détruisent avec lui. Qu'est-ce que tu as dit tout
1: comme gâte? Selon la question de ce pour un accident avec deux véhicules ou même le C22, les véhicules transports sont aussi de leur avantage.
2: Allô, 231 premier note, on avait déjà, lors de la réception de l'appel, les 233 également, là, dépêchés pour les débris.

0: Enfin, 247.
1: 247,
0: 200. Enfin, 247 est 1023 avec le cellulaire 145. Par 24, 247.

0: Estás en casa atrás. Pour un extrait du 15-2 véhicule, matériel seulement, aucun blessé, 10-22.
1: 14h26, 256.

Je vais vous envoyer une petite question.

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1: Southside.

0: centrale 231-7250-7250-250, rue du Marlin pour un appel premier répondant sur Pierre Alpha.
1: 231-10-4-6-5.
0: 431-10-4-6-5.

0: Hotel Sunset.
1: Hotel Sunset,
0: Hotel Sunset. Hotel 564 pour le 695 première avenue. Le 22, l'exception du 564 pour un dégât d'eau affectant le 320, le 220 et l'appartement 120 avec dommage au bord de temps.
1: 14h32 pour le 564.

0: entre un 225.
1: Entre un 225.
0: Avez-vous plus de détails pour la victime?

0: Sie ist ja mein Fettel, sagen alles.
1: Okay,
0: this one,

0: Centrale 230, se dépêcher à l'intersection des rues Bélanger et Chabot pour un appel premier répondant sur PR Alpha.
1: 230, 10-4.
0: 14h40, 230.

0: 205-200.
1: Central 205, vous répondez 4112 Saint-Dominique, à l'intersection de Rachel et Duluth. Un détecteur de fumée en opération, 40 TELUS pour son client Rucolo Incorporé, catégorie 3, commandement 3, commandement 4.
0: 205-204.

0: Dersan Hot Neville Fonsal.
1: Pour le 28-33, de Carignan, bon, tu m'as les enchères de deux étages, rien apparent, le 239, le PC.
2: 14h42, 239.

0: Allô.
1: Francis 205 Central 41 12 rue Saint-Dominique 17 205 Pétuc-Tivlarvé 405 communication
0: 14 h 45 205.

0: 在对方家里。
1: 上面
0: 就上一次，上面上次上面。上面就是上面不能给安全，不能给安全，不能给安全。上面是为了让上次车子人的。
2: Ja, ja, der ist ungefähr, der bin ich gleich, dass sonst ist auf ein Gatt, auf ein Problem, ich stehe, dann muss man durch.
1: Donc, à location 5, c'est pour mesure de relier votre vérification à une des 9 raisons de l'art.
2: Négatif.
0: 132-25.
1: Centrale
0: 200-225. Centrale 225, pour le 1400, boulevard René Lévesque, 225 et 17 à Saint-Pécé, communication.
1: 14-53-225.
2: 405-40.
1: Centrale 200-405.
2: 205-405-205, ben on commande ma carte.
1: 14h54, 605.

0: Estaba enfermo, ¿estás algo?
1: Centrale 627,
2: vous confirmez que le numéro 50 est également 25? Jusqu'à tout à l'heure, le numéro 50, on le transfère sur répartition.
3: 50 jusqu'à pour répartition.
2: 1757, pour l'édition.

0: ça roule genre.
1: Ouais, mais oui.
0: Alors, ça sent 2,25,25. Pour une personne qui a tué dans un ascenseur, 22. On prend 2,25, 4,25, 10,5 et le recommandant 12.

0: contact that's on Cessna.
1: Is this
0: like a 36? En fait, 436, on est 17 pour la reloque à la caserne 44, mais on a des troubles avec l'ordinateur véhiculaire, on n'est pas capable de se mettre caserne.
1: 15h08:46. Et le 50 et 2, 5. 15h09, 9050.

0: Ah, frère de sang, d'endroit.
1: Centrale
0: 233. Centrale 233, plus d'infos sur la localisation du patient.
1: Centrale 233, le patient serait localisé au haut vol suite à une blessure à la trampoline.
0: 2 endroits 10-4.
1: 15h19, 233.

0: No problem, Miss Allen. Thanks.
1: Bonjour,
0: Jonathan. Bonjour, Jonathan. Est-ce qu'on est du 3 pour l'intervention Sainte-Catherine de la Montagne?
1: Centrale 225 affirmatif, vous pouvez vous mettre de 5 à votre confiance.
0: Jusqu'à 3 du 5.
1: 15 avec une 225.

243, la centrale, est-ce que vous avez plus de précisions pour la localisation du patient au centre de Tourbillard?

0: 243 négatif, on va contacter les 1034.
1: 243, 24.
0: 1024, 243.

0: Vous êtes 105-200.
1: Centrale au 265, vous répondez 92-35, 9235 rue Poivin, à l'angle des rues Dortin et 90e avenue, pour une alarme zone 1, 1040, chop au complexe 90e, catégorie 4, tout le monde en France.

0: 263, l'écoute.
1: 263, vous répondez pour le 425, 425, boulevard Pine Beach, à l'angle de Place Curtin et chemin Héron. Répondez pour de la fumée ainsi qu'un alarme en opération à l'appartement 2, 1040 cellulaire, catégorie 3, commandement 5.
0: 263,
1: 10-4 et 10-16. 16h28, 263, centrale au 478, 10-55.

0: centrale au 478-255.
1: Centrale pour le 9235 plus voie 20, on est 10-17, bâtiment commercial et en superficie, rien apparent, 265 PC, 465 aux communications, j'active le répéteur.
2: Ça va,
3: bâtiment. 1184-1-1-8-4-8-5, Captain West, sur commandement 13. Centrale 274, vous êtes de DPC à l'intersection de l'avenue Ogilvy et l'avenue Doutremont pour un appel premier répondant sur PR Alpha.
1: 214, centrale 16
2: 216 au centrale, invité US, que ça va être à l'intérieur du maxi.
3: 15h30, 216.
2: On est 10-5.
3: 15h30, 555.

0: Well, that's not good, Scott.
1: Change that, 425.
2: Change that, 425 for 1184, 1584, 17, il y a rien d'apparent. Le 425 PIP, assume les communications.
1: Centrale 243, on vient d'obtenir de la part des 235 que le patient a été transporté. Donc vous pouvez vous mettre le 25.
2: 24.
3: L'inondation a été changée pour bâtiment. Alors, vous répondez pour le 12-1-2 avenue Maplewood, à l'angle des avenues Villeneuve et Gorman. On mentionnait des gadoux, ainsi que de, une odeur de brûlé au sous-sol avec présence d'électricité. Le 1040 cellulaire, le 405, agit comme véhicule de protection pour l'intervention. Une catégorie 1, sur commandement 12.

Beach, de Sutton. Bon, tu vas à 2-3 étages, rien d'apparent. La prochaine unité arrivée sur les lieux prendra le PC.

0: تلفن خرج سان.
1: Territoire, parce que Notre-Dame-Saint-Henri, il n'y a pas de IGA dans ce coin-ci. Là.
0: Centrale 203, gardez l'écoute. Centrale 143, le 2065 qui est 10-5, donc vous allez pouvoir vous mettre 10-5 également.
2: 143, 10-4, merci.
0: 15h33, 143.
2: C'est ça.

0: 438, descend.
1: Centrale au 438, prenez note que l'appartement 811, 811, personne n'est incapable de sortir du bâtiment.
0: Centrale 235. Centrale 235. 935 pour le 92-35, 2 sur 65, pour l'instant de l'arme défectueuse, 2

0: Presidente Avita Francia, pour le 13 588 et PSC, pour la grande hauteur du étage, détaché de tous les côtés.
1: Les 135, 738, centrale au 232.

0: Déclenché par des aliments surchauffés, point 2.
1: Descente 265.
2: 265 centrale, on va être 5 qui mèrent commandement 3.
1: 236,
0: 265. 214 centrale.
1: Centrale 200-274. Centrale 244, gardez l'écoute.
0: VUS, que le patient se situe en face du 72-58 d'Outremont.
1: Centrale 237-274.

0: Cessna traffic, that's not bad. Centrale pour le 13687 du Forsyth. L'exception du 438 pour un système d'alarme déclenché par de la fumée et de cannabis. 1022.
1: 13 h 39, 438.

0: Madame 2544,
1: il y a eu une erreur de ma signification véhiculaire. On est avec vous au patient et non au TFR. 1539 244.

0: 263 central, 10-5, Libéron, commandement 5.
1: 15-41-263.
2: 14-67-10-5, Libéron, commandement 4. 15-41-267.

0: Je t'entends juste à Centrale.
1: Centrale 10,
0: 438. Je t'entends juste à Centrale, 10-5, numéro 1, commandement 6.
1: 15h45, 438.

0: Pense cette dépêche au 1325, un 325 rue Antoine Déa pour un appel premier répondant sur PRSA.
1: 1542, 4.
0: 1542, 243.

0: South Hunter, Sacha Hunter.
1: Deux cent quarante-sept,

0: Delta van Tiger.
1: Van Salon du Centre Central de Dépêché pour l'aéroport de Montréal. Dirite Charlie. M'aurait se présenter pour une intervention bâtiment. On précise que c'est un bâtiment au fond avec des gicleurs en opération. Interférence de la sécurité de l'aéroport. Une catégorie 4 commandement.
0: Le
1: 163, 24, 16. 15h52, 263 pour précision, là. On a déclenchement de gicleur à la barrière 89 pour un bâtiment dans le fond.

0: 4395
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0: 153 10 14 10 fois.
1: OK, 153 pour les véhicules.

0: Zero-time-yo-time-yo. Zero-time-yo-central pour le 777 7e avenue à l'exception 208 pour un article de fumeur à la chambre numéro 9, 622.
1: 15h57, 208.

0: tu parles,
1: hein? Enfin, c'est 5238.
0: Là, moi, le véhicule habituel est en recours, à la hauteur, il va être 89.8, mais direction ouest. Donc, c'est ce que j'ai bien aligné notre véhicule-là.

0: 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Four.
1: Is that 59, Houston, Houston?
2: On est présentement avec la personne semblant lisée dans le gazon au niveau du kilomètre 89.
3: Et pour le 238, le sans direction est, pas en direction ouest.
2: Affirmatif, direction est, à la hauteur du kilomètre 89.9.
3: 1559,
4: 238. Centrale 230, est-ce possible de changer la priorité d'appel pour une priorité 1? Patient couché au sol avec saignement au bras et difficulté respiratoire, couché depuis plusieurs minutes au sol.
1: 16h02. Quand on peut contacter les 234?
4: 230-4.
1: 16h230.
2: Porture de la chaussée due à des travaux. 10-22.
3: Central au 238, est-ce qu'il y a des blessés?
2: Négatif, il ne s'agit pas d'un accident. C'est seulement un véhicule qui effectue des travaux et qui est maintenant enlisé.
3: À 16h238.

0: Centrale 2, 250.
1: Centrale 2, 250.
0: Centrale 2, 250, on est 250.

0: Central 264.
1: Central 264.
0: Central 264, 5, on est dans la commande 16h4, 264.

0: 54-50-63-92 à l'exception de toutes les unités 10, 7 et 10, 16 pour assistance au SPVM. Et on va aussi transmettre des sondes.
1: 16h08-133.

0: centrale 450.
1: Centrale 209 pour la Jarry, 17 PC.
0: 16h09, 209.

0: centrale appel de 450.
1: 450 au central, le 450 est disponible.
0: 16h10, 450.

0: 2-5-49, je descends.
1: Centrale 241, vous répondez 84-35, 8-4-3-5 rue Boyer, à l'angle des rues Le Mans et Liège-Est, pour une allonge générale de 40 BPG pour un commercial, catégorie 4, commandement 4.

0: Emprise 226.
1: Emprise
0: 226 pour interprétation Saint-Joseph et Berville 17, 226, PC.
1: Faisard 18, 226.

0: Nos lanzamos a zanjar. Pour le 1225 Canadien, le 272 des 17 PC, un bâtiment de grande superficie, rien apparent. Prochain carton organisation.
1: C'est
0: avec
1: le 272
0: à centrale, j'ai accueilli mon avis.
1: C'est avec le 272.

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0: 214 central.
1: En face de 214.
0: 214 central, transmettre à urgence, rentrée, manœuvre, intrafiable.
1: 16h26, 214.

0: 1,250. Non, pas 259, on est 200, on va encore en
1: 16h29, 249.

0: Radio 173, affirmatif.
1: 273, 10-4. 221 central, Angelier, bombardé 17, 221 IPC.
2: 33, 221, veuillez prendre ce qu'il appelle et maintenant accident, premier répondant.
1: 221-10-4 et demandons les 10-35 circulations.
2: 16h34-221.

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0: Et en fait, on dirait de qui j'ai passé pour un soigner qui avait fait pour lui quelque chose à l'appartement en Suisse à un moment donné. Plus 40 secondes, plus 44, plus 3, ça va pas trop. Répondez 614 de Saint-Jacques pour un premier répondeur.
1: Yeah. 16h38, 203.

0: Centrale 237.
1: Centrale
0: 237. Centrale 237, on va être flanqué.
1: 15h40, 237.

0: Rue Saint-Quarante, en point.
1: Centrale au 240, là, pour l'intersection Sherbrooke-Est et boulevard La Pointe. Demande d'attendre les 10:35 avant de procéder.
0: Rue Saint-Quarante.
2: 46-240. Centrale 209 pour le 81-60 quartier 17 PC, bon, c'est un étage, on n'a rien d'apparent.
1: 16h47, 209.

0: Centrale 250,
1: répondez à la caserne 47 pour aller chercher le 947 qui doit répondre au point de René Lévesque et Saint-Denis pour un sauvetage en hauteur.
2: Centrale 250, est-ce que c'est CODA ou COTÉ? Centrale 250, gardez l'écoute. Centrale aux véhicules 420 et véhicules qui répondent René Lévesque et Saint-Denis. Vous répondez pour un effondrement de structure. On mentionnait immeuble en briques qui s'est effondré à l'intersection sur le trottoir, possiblement au sud de l'intersection. Prenez note qu'au 11-11 Saint-Denis, on a un 10-75 de porte au secteur 3, au deuxième étage, sans issue et fenêtre, grillagé, balcon en façade affaibli, troué dans le plafond, et signe de détérioration au deuxième étage. Mur porteur du secteur 2 avec détérioration des ventres de bœuf, risque de chute, d'effondrement et de propagation rapide. C'est une commande, c'est une catégorie 4 sur commandement 3.
1: 250, vous répondez en code A.
0: 250, 24.
1: 16h55, 250.

0: Centrale 249.
1: Centrale 249.
0: Centrale 249, le patient a requitté les lieux, on est 10-5.
1: 16h56-249.
0: Ouais, mais le vrai que les amis, on est 10-10, c'est 400.
1: 16h56-400.

0: Jean Charest de Centre.
1: Centrale au 420, on voudrait avoir une validation d'adresse.
0: Ouais, le 420, je réponds.
1: Jusqu'à 420 également, là, on a besoin de savoir qui va activer le RP.
0: Le 216 va activer le RV.
1: 1659, 216.
0: Central, 234, 0206.

0: savoir qui va activer le RV.
1: Le 216 va activer le RV.
0: 1659, 216.
1: Deux cent quatre mille sept, zéro deux cent sept.

0: Le mieux, sur le 423.
1: Central 63.
0: Central 245 pour le 45-62 Ontario, à l'exception du 245 pour un feu de véhicule 222.

0: centrale 245 pour vendeuse du 4566, Ontario. Demandons juste 35 pour identification de véhicule.
1: 245, est-ce que vous voulez l'identification à distance? 245.

0: I don't know, it's just not how long this news cycle stays. Like, I don't know, it's just like.
1: Trois, cinq ans. Deux, cinq ans, ça va passer, cinq numéros,
2: c'est un numéro, c'est un numéro. Je suis en trois, deux, cinq ans.

0: Il a parlé de toi.
1: Centrale au 420, un code est requis.
0: Centrale au 420, je m'informe au test.

0: 225, on s'informe auprès d'Urgence Santé. Centrale 225, on s'informe auprès d'Urgence Santé.
1: 10-4.

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0: Centrale 225, les gens santé peuvent nous dire simplement que c'est entre un vélo et une voiture de marque Audi.
1: 125-4, par exemple.
0: 709-225.

0: 467, this is Frank DeMail, Mike Alpha.
1: Frank DeMail, Mike Alpha.
2: Entendu, c'est une intervention à ville de Mayfair, avenue du Montclair, 17, 1977 et PC.
3: Super 13, 276.

0: Centrale 277.
1: Centrale 200, 277.
2: 239 pour Centrale.
1: Centrale au 239, gardez l'écoute. Centrale 200, 277.
0: Centrale à l'exception du 277, avec 5 clients, 2 véhicules, sans blessés, 10 et 2.

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1: 416 à 113.
2: 420 à 113. 420 à 113, ce serait pour informer l'urgence santé, pour les 204 en général, là, que le carburateur ici est fermé complètement. L'accès au CHUM se ferait par Vigée seulement.
1: 417 à 420.
2: Centrale 116. Centrale 10, 116. Centrale 116. Ajoutez le 116 de l'intervention de l'Évêque Saint-Denis, le 116 et tout ça.
1: 17 à 17, 116.

0: 237, répondez au 10500-10500, avenue des Laurentides, à l'intersection des rues Fleury et Priant pour une alarme en opération zone 2 détecteur de fumée au corridor. 1040, Chop pour un client résidentiel, catégorie 2, commandement 4.
1: 207,
0: 17. 725, 217.

0: 217-113, 2500 nuits de Laurentide à exception du 217, pour un système d'alarme déclenché par des aliments surchauffés du 22.
1: 17h30, 217.

0: 278 au 130.
1: Treize 130, 130.

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1: 432-150.
2: 432-150.

0: 263 centrales.
1: Centrale
0: 233 centrale, avez-vous plus de détails sur l'emplacement exact de l'intervention? Parce qu'on est présentement à la position sur le GPS, puis aucun 1035 sur les lieux.

centrale 263, ce serait dans la gare d'Orval, à côté des rails, côté nord. Entrée sur Cardinal, les 35 seraient à l'intérieur avec l'homme de 20 ans.

0: Les enfants pour 10-4.
1: Pour l'accident 140, direction S, kilomètre 62.2, le 6-7, 211 PC.

0: 247 central pour le 947-1055 pour caserne.
1: C'est 7h43 pour le 947.

0: 71, pour l'accident sur la 40 en direction est, à l'exception du 271 et 771, pour un Knight ou Spire avec un véhicule en fin de 1222.
1: Centrale 241, ce serait pour crise d'épilepsie à l'intérieur d'un Toyota RAV4 gris pâle avec les clignotants d'urgence allumés. Ce serait sur la 15, direction nord, à la hauteur de Salaberry ou du pont Médéric Martin.
0: 741,
1: 7h46, 241.
0: Retour
2: 5. Entre l'eau 243 pour le pont 15-14, 1-5-1-4 de Fleury-Est, à l'angle des amis Curotier Amel pour un directeur en opération zone 6, différentes télés pour un résidentiel, c'est dégradé comme un noir 5. C'est un 46-243.

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0: Centrale 241, le véhicule serait en direction sud.
1: 241, 4, on se dirige directement sud.
0: 7h49, 241.

0: 1�.
1: Local
0: 236, répondez 102-102. Il est écrit Rémi, vous appelez avec Forsyth de la rue Charles, une alarme, zone 12, détecteur de fumée. Possiblement déjà rétabli, 1044, son cas résidentiel, c'est des gardiens comme un mensuel.
2: Cette VQN et puis il est situé directement au-dessus de la voie Salaberry sur la 15 Sud.
0: 17h50, 442.
3: Terre centrale,
0: 5, on va faire 7h50, 7h50, 7h50.

0: Je vais envoyer la centrale.
1: Centrale d'échange de Saint-Grand-Pont.
0: Je vais envoyer la centrale pour le 15-14 de Fleury-Est. 22-22 avec 243 pour des événements surchauffés.

0: 71, pour l'intervention sur l'autoroute 40S. Est-ce qu'il y a le NPQ ou les rives des 35 qui sont en direction pour l'intervention?
1: Centrale 8 171, affirmative.

0: Just looking for ascenseur, on 5, on va prendre en 5.
1: C'est un 54, 243.
0: Centrale 10-5, 420. Centrale 10-5, 420. Centrale 10-5, 420, Saint-Denis. Demandons une pompe à 7 feet sur PC pour l'aide à la démolition.

Central au 566, vous répondez pour l'intersection Bethel et de l'église. Bethel de l'église. On a une chaise en feu dans le stationnement à l'étage à l'intérieur d'un bâtiment. On mentionne un troisième étage vers le

0: Aral.
1: Oui, 734.

Vous avez 265 heures.

0: 66-31 pour le 39-87 rue Lutel, à l'exception du 566-266 pour une chaise en feu déjà éteinte à notarisé 22.
1: 18-4-566, est-ce qu'il y a dommage au bâtiment?
0: Aucun dommage au bâtiment.
1: 18-4-566.

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0: 254 central, le 1099, manœuvre impraticable, impossibilité d'ouvrir les voies après rapport.
1: 18h14, 254.
2: 227 à 24, je reviens. 18h14, 227.

0: Centrale 216. Centrale 216, on a un deuxième appel premier répondant pour une chute à vélo juste à l'intersection de Saint-Laurent et Marianne. Il y a un deuxième 34 et un deuxième PR qui est en route.
1: Le 116, 10-4, aucun visuel sur l'incident pour l'instant.
0: Du 16, 216.

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1: sayıda,
2: J'en étais en train de d'une date de 73 ans qu'on semble confuse et on aurait besoin aussi du 1035 pour identification de propriétaire parce que l'accident c'est avec un véhicule avec aucune personne à bord.
1: 10h17 227.
3: C'est un chef central, on demanderait les 1036 sur place pour un fil de basse tension accroché par un camion d'une entrée électrique d'une maison.

0: 227, bien sûr.
1: Centrale 227, là, pour l'identification propriétaire. Si vous avez marque, modèle, couleur du véhicule et la plaque, là, on peut faire ça ici.
0: 227, bien sûr, je vous reviens avec l'info.
1: 219-227.
0: Ça va la centrale?
1: Centrale 200-420.
0: 420 centrale, est-ce que c'est possible de nous faire acheminer les codes de boîte à clé pour le 413 Revel Vac S? Donc, les codes de boîte à clé. Veuillez changer l'adresse pour le 35 Saint-Zotique Ouest.
2: Le centre au central, toujours aucun visuel pour l'intersection Saint-Laurent-Marianne et pour un deuxième patient.
3: Merci.

0: Yes, sir, Pavel.
1: Centrale
0: 227 sur le véhicule GMC Acadia blanc. Le numéro de plaque est Bravo Tango Kilo 18 K Kilo.

0: le tanker central, voix direct au 234.
1: Central au 234, ça a été demandé en urgence et normalement on nous donne un délai d'au moins 45 minutes.
0: 234.
1: 8h26, 234. Le central appelle le 420.

0: Entre le 116 et le 116 et 2, 5.
1: 18h27, 116.
2: 216, centrale.

116 Centrale pour l'intervention au coin du Roi et Chabot, qu'on est 16 et PC.

0: 216-216-216-216. 216-216-216
1: pour l'intervention sur Gérard Sherbrooke. On va transformer l'appel pour un appel premier répondant seulement pour un accident entre un vélo et un auto sans dommage.
0: 236-246.
2: 246 à l'écoute.
0: 236, vous allez pouvoir vous mettre 2-5 pour servir sur le temps plus réduit.
2: 246-4.
0: 229-246.

0: Cerca 61, she is the current cap. Hang on, what's up, Sister?
1: This is not
0: Papa, this
1: is Papa, right?
0: Du chantais central, ça va être de trois aucun contact avec le patient.

0: 2 descend.
1: Centrale au 222, vous répondez 71-25. 7125 rue Guillénard, à l'angle des rues Lado-Vercière et Bélanger, pour une alarme générale. Le 1040 Fox Secure pour Garibaldi, pavillon, catégorie 1, commandement 5.
0: 122-4.
1: 18h32-222.

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0: 251, bienvenue plus d'informations pour l'appel.
1: Central.
2: 1465. 1465 Central pour le 93-49, Francœur, à l'écriture du 1465, pour aide aux citoyens, 1022.
1: 1645.
0: L'accident est déposé Woodland.

56, répondez au 12-1-2 de la rue Mercier, à l'intersection de la rue Joseph-Fremont. Pour présence de fumée à l'intérieur, ainsi qu'une alarme en opération 1040, même adresse catégorie 1, commandement 6.

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1: Herr Professor.
2: Le 12 juillet 10-57-57-57 à sur les communications. Avec lui, il n'y a rien à la main.
1: 142-157.

0: 456 en France.
1: 436
0: 456. 456 en France, 17 456 au com.
1: 847 457.

0: Centrale au 256, vous répondez pour le 626 rue Shakespeare, à l'angle des rues Somerset et Charade. Répondez pour un détecteur de fumée au premier étage en opération. Le 1040 TELUS pour un résidentiel mentionne qu'il a parlé avec quelqu'un sur les lieux, mais il y a une barrière linguistique, alors on ne sait pas trop qu'est-ce qui se passe. C'est une catégorie 1 sur commandement 5.
1: Centrale 256,
0: 18h54, 256.

0: 272 à la centrale pour le 38-45 carré, Pauline Lightstone, le 272-87 BC. Rien à part.
1: 256-272.

0: 272 pour le 37-45 carré Pauline Nightstone, à l'exception du 272 pour la fumée de cuisson 222.
1: 257-272.

0: centrale 256. À l'exception du 256 pour la fumée de bûchon 1022, on aurait également besoin de connaître la provenance du 1046.
1: Centrale 256, là, c'était 1028.

0: 231 centrale.
1: Centrale Tessin, 218.
0: Accident avec plusieurs véhicules impliqués, le 218 est précis.
1: 19h09, 218.

0: Ángel Pasado. À l'exception du 207, 218, 622 pour l'excellent véhicule équivalent 3 véhicules.
1: 9h11, 218.

0: centrale 266. Est-ce possible de vérifier avec Urgence Santé si la catégorie d'appel a été modifiée en cours d'appel?
1: Centrale 266 négatif, il s'agit toujours du même, même procureur de 32 Bravo 3.
0: On s'interrogeait tout simplement à cause du délai inhabituel.

0: 34 5.
1: Ouais. Centrale au 234, on a une équipe en direction depuis 18h36. On a retenu le d'arrivée.
0: 234,
1: sur la 13, 234.

0: centrale 266.
1: 266 à l'écoute.
0: Centrale 266, l'ambulance est au coin de Saint-Rémy et Wellington.

0: Amiral 268.
1: Alpha
0: 268. Affirmatif, Saint-Rémy. Wellington ne se croise pas. Le, par exemple, par contre, de l'église, si Saint-Rémy existe dans le 33.
1: Affirmatif 266, c'est Saint-Rémy et de l'église.

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0: 1244, vous répondez au 10246-10246 rue Carl Lévesque, transversale rue Henri-Christophe, pour un feu sur le barbecue qui ne s'éteint pas, 1040 cellulaire, catégorie 1, commandement 4.
1: 1044, 1044, 1016.
0: 19h31.

0: Montréal, 244 pour le 10246 rue Carl Lévesque, 17 pour le final résidentiel, 2 étages, il n'y a rien à faire, le 244 EPC. Greek, 444 aux communications.
1: 19h32, 244.

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0: 235-35.
1: 235, c'est ça?
0: Central au 265, prenez note d'un changement d'adresse. Au lieu de la 4e avenue et la salle, c'est devenu la 2e avenue et la salle.
1: 265, 10-4.
0: 235, 265.

0: 265, Centrale.
1: Centrale, 10-1-265.
0: 265, Centrale, avez-vous des précisions sur le véhicule? On ne voit pas personne, coin 2e avenue.
1: Centrale, au 265, les seuls détails qu'on a, c'est que ce serait un véhicule de couleur grise au coin de la 2e et du boulevard Lassalle. Ce serait suite à une réaction allergique aux arachides.
0: Centrale, 265 Centrale, est-ce que ça serait la 2e avenue à Verdun?
1: 265, Urgence Santé nous confirme la salle. On va les recontacter afin d'être 100% sûr. On vous revient.
0: 265, 10-4.

0: 120, c'est ça?
1: 130, 420, c'est un autre 10-11, Ricky. Le 4-420 est pour quelles unités? Central au 265.
2: 265,
1: 200. Central au 265, nos systèmes affichent que Urgence Santé sont présentement à 10-17. Est-ce que vous avez été en contact avec eux?
2: 265, négatif. Les 234 sont pas à la même endroit que nous. On est vraiment 2e avenue et là. Avenue Latour.
1: 19h40 pour le 265, ça va être 10-3 pour le 265.
2: On n'a pas trouvé aucun patient. C'est aucun 1034 sur les lieux.
1: 19h40, le 265, là, je pense que vous avez raison, ils ne sont pas envoyés au bon endroit. Quand je parlais à Urgence Santé, ils nous ont dit qu'ils étaient avec le patient, donc ils vous libèrent.
2: 265, 10-4.
1: 19h40, 265.

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1: Neuf, avenue Oakland, transversale de l'avenue Shorncliffe. Répondez pour de la fumée dans la cuisine, 1040 cellulaire, catégorie 1, commandement 4.

0: centrale 143-59 Oakland 18.
1: 19h46 pour le 143.
2: Centrale 216 pour le 59 Oakland, on est 17. Bien apparent. 276 va être PC, actif, enlevé.
1: 19h46, 276.

0: Centrale 216.
1: Centrale 200, 213.
0: 216, centrale numéro 55, comprenne à l'exception du 267 pour des éléments surchauffés en avant du bassin, 222.
1: 19h48, 216.

0: 234, c'est ça?
1: Centrale au 234. Direction 234, vous répondez au 4225-4225 Avenue Wild. À l'intersection de l'avenue de Montclair et l'avenue Notre-Dame-de-Grâce, vous répondez pour une alarme en opération à la zone 18 plus 1040 Access Security pour son client Club Tennis Montclair, catégorie 2, seconde Morphe. À
0: 19h55,
1: 204. À 19h55, 209.

5, vous répondez au 68-68 rue Prince Alfred West. À l'intersection de la rue Saint-Urbain et de la rue Clarker, vous répondez pour un gris 5 qui aurait fait de la fumée et une alarme en opération. 640 cellulaire, catégorie 3 sur commandement 4.

0: Wie weit hat man raus? Je suis en quête centrale, à l'exception de 234 pour un alarme déclenché par la vapeur 12-22.
1: 0-58-234.

0: sur 105 central. À 68, près Arthur West, 17 et l'apparent, 205, puis active l'arrivée, 405 aux communications.
1: À 20h, 205.